0: Come in.
1: Hi, Sam. Got a minute?
0: Hi, Paula. What's on your mind?
1: Sam, I think we have a real emergency situation here. Are you aware that we're making some submission deadlines by just one day?
0: No, I wasn't. I've been so busy recently that I haven't paid much attention.
1: Another symptom. And take a look at this financial statement I just got from accounting.
0: Ooh, wow. Check those overdue receivables. Ooh, our cash flow is drying up. Ooh, wow.
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0: Ooh, wow.
3: I'm meteorologist Bob Larson.
4: Une cage, cette vitre qui l'enferme, d'un reflet meurtrier. On n'échappe pas au nombre. Nudité du modèle dévorant, le plancher se soulève. Il apprivoise une survivance de l'histoire. C'est le rituel d'un couple. On sent la peur, l'inversion d'un buste dédouble le corps. La mère n'atteint pas la chambre. Elle joue sa propre naissance, une barque. Elle abandonne l'image, circonscrit le tumulte à sa noirceur. Tout se passe au sol, au ras du sol. Tu regardais de côté, la clarté défait la chair. L'entrebâillement nocturne est sans avenir. Planche disjointe des paroles, on ne sait situer le lieu de l'emprise. Un souffle, la transparence, piqûre légère, n'y suffisait pas. S'attribue l'accident. Chaque soir, à la même heure, on assemble les différentes pièces. Et à l'oreille, une toute dernière fois, marchandise, le ciel traque, il se presse autour d'un sol. L'épervier farouche. Désordre des membres. L'obscurité étreint l'image qui se refuse. Le mouvement pris dans le tissu ne chasse pas l'écho. Sous une bâche, à l'écart de la douleur, faut-il être nu pour veiller un corps? Nudité enfantine si proche du livre. Le paysage entre ses épaules souligne les déplacements hasardeux du regard, distraitement tenu par la femme. L'argument porte sur une masse toujours plus noire. L'épervier a la douceur de ta voix, l'intimité du corps blessé. Elle s'accommode du vide parental, geste typographique. La peau se rétracte, elle n'acquiesce plus à la proposition de l'air. Un dictionnaire à la tête de l'endormi. Le sceau entre les mots d'une vitre. Dormir sur l'asphalte. L'usure. Petite voile. Inaudible dans la chute. L'exubérance des plantes trahit précisément le sol. De ceux qui sont dehors, le point d'origine.